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1: Une marche blanche en la mémoire d'une femme tuée de plusieurs coups de couteau le 12 juin est organisée ce dimanche à partir de 14h30 à Blois. Les participants sont invités à porter du blanc. Après la canicule, les urgences d'Amboise-Château-Renaud ont frôlé les 200 passages en 3 jours. L'hôpital est passé sous tension. Et dans le Loir-et-Cher, les premières restrictions d'eau entrent en vigueur dans 4 bassins du département. L'association Entraide et Solidarité lance un appel aux dons de ventilateurs pour les plus démunis. Et puis on apprend qu'à Èvres, la réouverture du dépôt d'Emmaüs incendié en juin est repoussée d'une semaine au moins, car les bacs de tri n'ont pas été reçus. On termine avec la Nuit des Rois à Amboise et après 2 annulations consécutives, les organisateurs ne baissent pas les bras. L'association culturelle Asso veut désormais traiter directement avec les propriétaires forestiers pour un retour de la grande randonnée VTT nocturne dès septembre 2027.
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1: Ciel légèrement voilé pour ce matin avec des températures comprises entre 22 et 23 degrés. Dans l'après-midi, grand soleil, 28 degrés pour les maxis.

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3: Ciel légèrement voilé pour ce matin avec des températures comprises entre 22 et 23 degrés. Dans l'après-midi, grand soleil, 28 degrés pour les maxis.
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3: Et le week-end prochain, ça sera Terre du Son à Mont. Et un groupe incontournable de la scène rock française, Keep the Youth, s'apprête à monter sur scène avec une énergie brute, des refrains survoltés et une présence scénique explosive. On écoute le leader du groupe, Matt Bastard. Il nous parle de leur nouvel album.
4: C'est un album duquel on est très très fiers, sur lequel on a bossé énormément. On a passé 2 ans et demi à travailler dessus. On a continué le travail qu'on a commencé il y a une quinzaine d'années sur l'anthropologie sociale, sur le vivre ensemble, sur les relations humaines. C'est Love et Anxiety, c'est la balance entre l'amour et l'anxiété qui définit à peu près, selon nous, tous les rapports humains. Et on se pose la question de mettre ça entre deux individus et pour démarrer un débat, une discussion, parce que cette balance, elle est propre à chacun et que ça peut vraiment être un outil hyper intéressant pour démarrer un débat, une discussion autour de n'importe quel sujet. Nous, on adore jouer en festival devant des gens qui sont pas venus nous voir parce que ça fait qu'on rencontre des nouvelles personnes. L'idée, c'est des fois de jouer en festival dans des arénas qui sont très très grandes et donner l'impression aux gens qu'on joue pour eux et que justement c'est la même proximité qu'on peut avoir quand on est en salle. Ça, c'est notre taf à nous.
3: Skip the Use à Terre du Son à Mont, ça sera le samedi 11 juillet prochain.
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2: La guinguette de Blois lance les festivités jusqu'au 5 juillet au port de la Creusie. Il y a 4 soirées gratuites et thématiques qui mêleront cumbia, funk, électro, folk ou encore musique du monde. Chaque soir, 3 concerts sont proposés avec des groupes locaux en ouverture et des artistes plus confirmés pour faire danser le public. Un rendez-vous convivial très attendu qui pourrait rassembler jusqu'à 6000 personnes par soir. Electropool Party à Blois, ça se passera au complexe aquatique Aglo avec de nombreux DJ présents. C'est le Jazz in Cheverny à Cheverny sur la scène de l'église. Il y aura plusieurs concerts et sur la scène du château, concerts de Fellas et de Luxe, Daoud et Fatoumata Diawara. Et puis on rappelle que c'est le festival de musique de Chambord dans la cour du château tout ce week-end avec demain Anne Gastinel et les siècles sous la direction de Jacob Lehmann. Et puis il y aura également dimanche le récital de Bach et glace au piano par Vanessa Wagner.
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4: Une marche blanche en la mémoire d'une femme tuée de plusieurs coups de couteau le 12 juin est organisée ce dimanche à partir de 14h30 à Blois. Les participants sont invités à porter du blanc. Après la canicule, les urgences d'Amboise-Château-Renault ont frôlé les 200 passages en 3 jours. L'hôpital est passé sous tension. Et dans le Loir-et-Cher, les premières restrictions d'eau entrent en vigueur dans 4 bassins du département. L'association Entraide et Solidarité lance un appel aux dons de ventilateurs pour les plus démunis. Et puis on apprend qu'à Èvre, la réouverture du dépôt d'Emmaüs incendié en juin est repoussée d'une semaine au moins, car les bacs de tri n'ont pas été reçus. On termine avec la Nuit des Rois à Amboise et après 2 annulations consécutives, les organisateurs ne baissent pas les bras. L'association culturelle Asso veut désormais traiter directement avec les propriétaires forestiers pour un retour de la grande randonnée VTT nocturne dès septembre 2027.
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4: Ciel légèrement voilé pour ce matin avec des températures comprises entre 22 et 23 degrés. Dans l'après-midi, grand soleil, 28 degrés pour les maxis.

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2: Bonjour à tous et bienvenue en ce 3 juillet, voici votre horoscope du jour.
3: Bélier, la chance vous accompagne, vos nouvelles initiatives sont favorisées, alors lancez-vous sans attendre.
4: Taureau, même si vous vous sentez bien, évitez les efforts prolongés.
5: Gémeaux, si vous êtes face à un questionnement, prenez le temps de peser les pour et les contre.
6: Cancer, peu importe votre métier, vous aurez énormément de bonnes idées.
7: Lion, vos conseils valent de l'or et votre entourage le sait, vous êtes beaucoup sollicité.
8: Vierge, de très bonnes surprises sont à prévoir concernant votre foyer et votre famille.
9: Balance, vous serez dans l'action, ce qui vous fera retrouver la motivation dont vous aviez besoin.
10: Amis Scorpion, laissez libre cours à vos envies, même si cela implique quelques caprices.
11: Sagittaire, vous êtes sur la défensive aujourd'hui, il ne faudra pas venir vous chercher.
12: Capricorne, même si l'amour se fait attendre, vous passerez une journée très agréable.
13: Verseau, vous réussirez à surmonter tous les obstacles qui se présentent sans aucun problème.
14: Et enfin Poisson, si vous avez l'impression de stagner, prenez votre vie en main et reprenez le contrôle de votre destin. Excellente journée.
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2: Ciel légèrement voilé pour ce matin avec des températures comprises entre 22 et 23 degrés. Dans l'après-midi, grand soleil, 28 degrés pour les maxis.
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2: Et le week-end prochain, ça sera Terre du Son à Mont. Et un groupe incontournable de la scène rock française, Keep the Youth, s'apprête à monter sur scène avec une énergie brute, des refrains survoltés et une présence scénique explosive. On écoute le leader du groupe, Matt Bastard. Il nous parle de leur nouvel album.
3: C'est un album duquel on est très très fiers, sur lequel on a bossé énormément. On a passé 2 ans et demi à travailler dessus. On a continué le travail qu'on a commencé il y a une quinzaine d'années sur l'anthropologie sociale, sur le vivre ensemble, sur les relations humaines. C'est Love and Anxiety, c'est la balance entre l'amour et l'anxiété qui définit à peu près, selon nous, tous les rapports humains. Et on se pose la question de mettre ça entre deux individus et pour démarrer un débat, une discussion, parce que cette balance, elle est propre à chacun et que ça peut vraiment être un outil hyper intéressant pour démarrer un débat, une discussion autour de n'importe quel sujet. Nous, on adore jouer en festival devant des gens qui sont pas venus nous voir parce que ça fait qu'on rencontre des nouvelles personnes. L'idée, c'est des fois de jouer en festival dans des arénas qui sont très très grandes et donner l'impression aux gens qu'on joue pour eux et que justement c'est la même proximité qu'on peut avoir quand on est en salle. Ça, c'est notre taf à nous.
2: Skip the Use à Terre du Son à Mont, ça sera le samedi en juillet prochain.
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2: La guinguette de Blois lance les festivités jusqu'au 5 juillet au port de la Creusie. Il y a 4 soirées gratuites et thématiques qui mêleront cumbia, funk, électro, folk ou encore musique du monde. Chaque soir, 3 concerts sont proposés avec des groupes locaux en ouverture et des artistes plus confirmés pour faire danser le public. Un rendez-vous convivial très attendu qui pourrait rassembler jusqu'à 6000 personnes par soir. Electropool Party à Blois, ça se passera au complexe aquatique Aglo avec de nombreux DJ présents. C'est le Jazz in Cheverny à Cheverny sur la scène de l'église. Il y aura plusieurs concerts et sur la scène du château, concerts de Fellas et de Luxe, Daoud et Fatoumata Diawara. Et puis on rappelle que c'est le festival de musique de Chambord dans la cour du château tout ce week-end avec demain Anne Gastinel et les siècles sous la direction de Jacob Lehmann. Et puis il y aura également dimanche le récital de Bach et Glace au piano par Vanessa Wagner.
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0: Fréquence 3, la radio locale, il est 6h du mat. Bébé Rexha à suivre dans un instant, on va écouter New Religion, bienvenue.
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3: Grand soleil pour aujourd'hui, 28 degrés pour les températures maximales cet après-midi. Après la canicule, le bilan est lourd du côté des urgences. Le centre hospitalier d'Amboise-Château-Renaud est passé en hôpital sous tension. Sur 3 jours, près de 200 passages ont été enregistrés aux urgences pour un service conçu pour 50 à 60 patients par jour. Le directeur évoque surtout un problème de flux avec des transferts compliqués vers Tours. Une petite unité de lit a été rouverte en urgence. Aucun décès n'est à déplorer dans les EHPAD du secteur. Un nouveau pic de chaleur est attendu pour ce week-end. Les conséquences directes de la sécheresse, des restrictions d'eau entrent en vigueur dans le Loir-et-Cher. Un arrêté préfectoral place 4 bassins du département en alerte. Lavage de voitures interdit, arrosage limité pour les particuliers comme pour les agriculteurs. Les nappes souterraines résistent pour l'instant, mais un nouvel épisode caniculaire est annoncé pour ce week-end. À Ligueuil, la fermeture définitive de la piscine municipale, votée début juin, provoque la colère d'une partie des habitants. Une pétition réclame transparence et solutions pour les enfants. La mairie évoque des travaux à 1,9 million d'euros jugés impossibles à financer. À Èvre, la réouverture du dépôt d'Emmaüs, ravagé par un incendie le 12 juin, est reportée d'au moins une semaine, en cause un retard de livraison des bacs de collecte. Et puis, toujours du côté de la solidarité, l'association Tourangelle Entraide et Solidarité lance aujourd'hui un appel aux dons de ventilateurs et de brumisateurs pour aider les plus démunis à affronter la chaleur à venir. La justice et le tribunal administratif d'Orléans a débouté la préfecture de Loir-et-Cher. 2 ressortissants marocains installés dans le département depuis 2016 doivent obtenir leur titre de séjour dans un délai d'un mois. Un vaste réseau d'escroqueries basé à Romorantin a été démantelé. 9 personnes ont été mises en examen et écrouées. Le préjudice est évalué à 3,6 millions d'euros pour 235 victimes et souvent des personnes âgées.
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3: Ciel légèrement voilé pour ce matin avec des températures comprises entre 22 et 23 degrés. 22 degrés à Herbault et à Bonnevaux. 23 degrés à Housset, à Vendôme et à Trouhaut. Dans l'après-midi, grand soleil, 28 degrés pour les maxis.
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0: dans l'après-midi, grand soleil, 28 degrés pour les maxis.
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0: Il y a comme une odeur de vacances. Ça y est, les vacances scolaires qui arrivent. Bon, les amis, on est le vendredi 3 juillet. On fête les Thomas aujourd'hui. C'est la journée mondiale sans sac plastique. C'est encore un peu compliqué aujourd'hui. Anniversaire de Ritano. Kenji Girac, si vous ne l'aviez pas reconnu. Quel âge ça lui fait? 30 ans aujourd'hui. On a l'anniversaire de Just Riad, également la personnalité des réseaux sociaux. Hein. Vincent Lacoste, Mike Maignan, allez les bleus, sortez-nous encore un grand match. Mike Maignan, le portier de l'équipe de France de football, ils vont fêter ça. Attention doucement sur le gâteau, hein, il y a un match le lendemain. Sébastien Vettel, le pilote de Formule 1, souffle ses bougies aujourd'hui. C'est l'anniversaire également aujourd'hui de Eric Toledano. J'aime beaucoup ce réalisateur. Tom Cruise. Eli Chouraki aussi, tiens, qui souffle ses bougies. Oh, Roland McDan, il y a du monde, dit-on, aujourd'hui. Michel Polnareff, Marie-Lou, Eddie Mitchell, c'était la dernière séquence. Bon anniversaire surtout à vous, peut-être né évidemment un 3 juillet. Si on continue, nous, ensemble, avant l'horoscope, Fréquence 3, voici Pink Panthers.

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1: Bonjour à tous et bienvenue en ce 3 juillet. Voici votre horoscope du jour.
2: Bélier, la chance vous accompagne. Vos nouvelles initiatives sont favorisées, alors lancez-vous sans attendre.
3: Taureau, même si vous vous sentez bien, évitez les efforts prolongés.
4: Gémeaux, si vous êtes face à un questionnement, prenez le temps de peser les pour et les contre.
5: Cancer, peu importe votre métier, vous aurez énormément de bonnes idées.
6: Lion, vos conseils valent de l'or et votre entourage le sait, vous êtes beaucoup sollicité.
7: Vierge, de très bonnes surprises sont à prévoir concernant votre foyer et votre famille.
8: Balance, vous serez dans l'action, ce qui vous fera retrouver la motivation dont vous aviez besoin.
9: Amis Scorpion, laissez libre cours à vos envies, même si cela implique quelques caprices.
10: Sagittaire, vous êtes sur la défensive aujourd'hui, il ne faudra pas venir vous chercher.
11: Capricorne, même si l'amour se fait attendre, vous passerez une journée très agréable.
12: Verseau, vous réussirez à surmonter tous les obstacles qui se présentent sans aucun problème.
13: Et enfin Poisson, si vous avez l'impression de stagner, prenez votre vie en main et reprenez le contrôle de votre destin.
1: Excellente journée.
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0: Bienvenue sur Fréquence 3, allez votre chez Tam, get down Saturday night. Vous restez avec nous, la suite avec Nika, One Track Mind, après les bons plans, la météo et l'info de 6h30.
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2: Une marche blanche en la mémoire d'une femme tuée de plusieurs coups de couteau le 12 juin est organisée ce dimanche à partir de 14h30 à Blois. Les participants sont invités à porter du blanc. Après la canicule, les urgences d'Amboise-Château-Renault ont frôlé les 200 passages en 3 jours. L'hôpital est passé sous tension. Et dans le Loir-et-Cher, les premières restrictions d'eau entrent en vigueur dans 4 bassins du département. L'association Entraide et Solidarité lance un appel aux dons de ventilateurs pour les plus démunis. Et puis on apprend qu'à Èvre, la réouverture du dépôt d'Emmaüs incendié en juin est repoussée d'une semaine au moins, car les bacs de tri n'ont pas été reçus. On termine avec la Nuit des Rois à Amboise et après 2 annulations consécutives, les organisateurs ne baissent pas les bras. L'association culturelle Asso veut désormais traiter directement avec les propriétaires forestiers pour un retour de la grande randonnée VTT nocturne dès septembre 2027.
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1: La météo en Loire-et-Cher.
2: Ciel légèrement voilé pour ce matin avec des températures comprises entre 22 et 23 degrés. 22 degrés à Herbeau et à Bonnevaux. 23 degrés à Houssé, à Vendôme et à Trouhaut. Dans l'après-midi, grand soleil, 28 degrés pour les maxis.
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2: Et le week-end prochain, ça sera Terre du Son à Mont. Et un groupe incontournable de la scène rock française, Keep the Youth, s'apprête à monter sur scène avec une énergie brute, des refrains survoltés et une présence scénique explosive. On écoute le leader du groupe, Matt Bastard. Il nous parle de leur nouvel album.
5: C'est un album duquel on est très très fiers, sur lequel on a bossé énormément. On a passé 2 ans et demi à travailler dessus. On a continué le travail qu'on a commencé il y a une quinzaine d'années sur l'anthropologie sociale, sur le vivre ensemble, sur les relations humaines. C'est Love and Anxiety, c'est la balance entre l'amour et l'anxiété qui définit à peu près, selon nous, tous les rapports humains. Et on se pose la question de mettre ça entre 2 individus et pour démarrer un débat, une discussion, parce que cette balance, elle est propre à chacun et que ça peut vraiment être un outil hyper intéressant pour démarrer un débat, une discussion autour de n'importe quel sujet. On adore jouer en festival devant des gens qui sont pas venus nous voir parce que ça fait qu'on rencontre des nouvelles personnes. L'idée, c'est des fois d'y jouer en festival dans des arénas qui sont très très grandes et donner l'impression aux gens qu'on joue pour eux et que justement c'est la même proximité qu'on peut avoir quand on est en salle. Ça, c'est notre taf à nous.
2: Skip the Use à Terre du Son à Mont, ça sera le samedi en juillet prochain.
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1: Ciel légèrement voilé pour ce matin avec des températures comprises entre 22 et 23 degrés. Dans l'après-midi, grand soleil, 28 degrés pour les maxis.
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0: Avril Delmar. Fréquence 3, c'est la radio locale. Restez avec nous dans un instant. M6 Solar, bouge de là. Ce sera après l'agenda.
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2: La guinguette de Blois lance les festivités jusqu'au 5 juillet au port de la Creusie. Il y a 4 soirées gratuites et thématiques qui mêleront cumbia, funk, électro, folk ou encore musique du monde. Chaque soir, 3 concerts sont proposés avec des groupes locaux en ouverture et des artistes plus confirmés pour faire danser le public. Un rendez-vous convivial très attendu qui pourrait rassembler jusqu'à 6000 personnes par soir. Electropool Party à Blois, ça se passera au complexe aquatique Aglo avec de nombreux DJ présents. C'est le Jazz in Cheverny à Cheverny sur la scène de l'église. Il y aura plusieurs concerts et sur la scène du château, concerts de Fellas et de Luxe, Daoud et Fatoumata Diawara. Et puis on rappelle que c'est le festival de musique de Chambord dans la cour du château tout ce week-end avec demain Anne Gastinel et les siècles sous la direction de Jacob Lehmann. Et puis il y aura également dimanche le récital de Bach et Glass au piano par Vanessa Wagner.
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0: Vous écoutez la radio locale, fréquence 3, 7h. Louis Tomlinson arrive, Imposteur après la météo et l'info, fréquence 3.
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3: Grand soleil pour aujourd'hui, 28 degrés pour les températures maximales cet après-midi. Après la canicule, le bilan est lourd du côté des urgences. Le centre hospitalier d'Amboise-Château-Renault est passé en hôpital sous tension. Sur 3 jours, près de 200 passages ont été enregistrés aux urgences pour un service conçu pour 50 à 60 patients par jour. Le directeur évoque surtout un problème de flux avec des transferts compliqués vers Tours. Une petite unité de lit a été rouverte en urgence. Aucun décès n'est à déplorer dans les EHPAD du secteur. Un nouveau pic de chaleur est attendu pour ce week-end. Les conséquences directes de la sécheresse, des restrictions d'eau entrent en vigueur dans le Loir-et-Cher. Un arrêté préfectoral place 4 bassins du département en alerte. Lavage de voitures interdit, arrosage limité pour les particuliers comme pour les agriculteurs. Les nappes souterraines résistent pour l'instant, mais un nouvel épisode caniculaire est annoncé pour ce week-end. À Ligueuil, la fermeture définitive de la piscine municipale, votée début juin, provoque la colère d'une partie des habitants. Une pétition réclame transparence et solutions pour les enfants. La mairie évoque des travaux à 1,9 million d'euros jugés impossibles à financer. À Èvres, la réouverture du dépôt d'Emmaüs, ravagé par un incendie le 12 juin, est reportée d'au moins une semaine, en cause un retard de livraison des bacs de collecte. Et puis, toujours du côté de la solidarité, l'association Tourangelle Entraide et Solidarité lance aujourd'hui un appel aux dons de ventilateurs et de brumisateurs pour aider les plus démunis à affronter la chaleur à venir. La justice et le tribunal administratif d'Orléans a débouté la préfecture de Loir-et-Cher. 2 ressortissants marocains installés dans le département depuis 2016 doivent obtenir leur titre de séjour dans un délai d'un mois. Un vaste réseau d'escroqueries basé à Romorantin a été démantelé. 9 personnes ont été mises en examen et écrouées. Le préjudice est évalué à 3,6 millions d'euros pour 235 victimes et souvent des personnes âgées.
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1: La météo en Loir-et-Cher.
3: Ciel légèrement voilé pour ce matin avec des températures comprises entre 22 et 23 degrés. 22 degrés à Herbault et à Bonnevaux. 23 degrés à Housset, à Vendôme et à Trouhaut. Dans l'après-midi, grand soleil, 28 degrés pour les maxis.
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0: Fréquence 3, la radio locale avec les Maroon 5.
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0: C'est l'heure du plateau télé avec ce soir sur TF1 les 12 coups. La summer party, Jean-Luc Reichmann lui-même, ouais, sur TF1. César Wagner sur France 2. La belle histoire de la chanson française sur France 3. Canal Anaconda, M6 Football, ça continue les 16e de finale, suite et fin. Australie-Égypte tout d'abord à 20h pour le coup d'envoi. On a également la suite avec Enquête d'action sur W9. Bohemian Rhapsody, la vraie histoire de Queen sur TMC. Connasse, Princesse des cœurs sur TFX. Sinon, hein, évidemment, vous le savez, Fréquence 3, la radio locale, ça c'est du non-stop et c'est bien mieux que la télé, croyez-moi. La météo tout à l'heure, Tamper City à suivre et Everything But A Girl pour Missing. C'est les vacances scolaires ce soir. Fréquence 3, la radio locale, courage, vous allez avoir les gamins à la maison pendant deux mois.

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2: Ciel légèrement voilé pour ce matin avec des températures comprises entre 22 et 23 degrés. Dans l'après-midi, grand soleil, 28 degrés pour les maxis.
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La radio locale sur Fréquence 3, c'était TLC. Alex Warren, c'est la suite de votre rafale de tube. Il y aura aussi votre horoscope qui arrivera dans un instant. Fréquence 3, la radio locale avec de nombreux bons plans du week-end à vous donner. Il y a encore ce qu'il faut, bien sûr. J'étais en train de jeter un petit coup d'œil, notamment à ce rendez-vous qui est proposé, le concours de pétanque qui vous attend à Bessé-sur-Braye. Ça se passe ce soir, Boulodrome de Bessé-sur-Braye, un grand concours de pétanque dès 18h. Wow, tu tires ou tu pointes? Et moi, je pointe. Et la petite boisson qui va avec aussi, peut-être, accompagnée de glaçons. Attention à consommer avec modération, parce que vous avez tous vu de quelle boisson je parlais. Attention, je fais les cigales avec s'il faut. Tous les préjugés de la pétanque y sont. Voici Alex Warren.

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2: Bonjour à tous et bienvenue en ce 3 juillet. Voici votre horoscope du jour.
3: Bélier, la chance vous accompagne. Vos nouvelles initiatives sont favorisées, alors lancez-vous sans attendre.
4: Taureau, même si vous vous sentez bien, évitez les efforts prolongés.
5: Gémeaux, si vous êtes face à un questionnement, prenez le temps de peser les pour et les contre.
6: Cancer, peu importe votre métier, vous aurez énormément de bonnes idées.
7: Lion, vos conseils valent de l'or et votre entourage le sait, vous êtes beaucoup sollicité.
8: Vierge, de très bonnes surprises sont à prévoir concernant votre foyer et votre famille.
9: Balance, vous serez dans l'action, ce qui vous fera retrouver la motivation dont vous aviez besoin.
10: Ami Scorpion, laissez libre cours à vos envies, même si cela implique quelques caprices.
11: Sagittaire, vous êtes sur la défensive aujourd'hui, il ne faudra pas venir vous chercher.
12: Capricorne, même si l'amour se fait attendre, vous passerez une journée très agréable.
13: Verseau, vous réussirez à surmonter tous les obstacles qui se présentent sans aucun problème.
14: Et enfin Poisson, si vous avez l'impression de stagner, prenez votre vie en main et reprenez le contrôle de votre destin. Excellente journée.
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0: Fréquence 3, la radio locale avec Eurythmics, Sweet Dreams. Allez, vous restez avec nous. La suite dans un instant avec Tame Impala, Dracula. Ce sera juste après les bons plans de Marine, la météo et l'info. Fréquence 3 de 7h30.
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2: Une marche blanche en la mémoire d'une femme tuée de plusieurs coups de couteau le 12 juin est organisée ce dimanche à partir de 14h30 à Blois. Les participants sont invités à porter du blanc. Après la canicule, les urgences d'Amboise-Château-Renault ont frôlé les 200 passages en 3 jours. L'hôpital est passé sous tension. Et dans le Loir-et-Cher, les premières restrictions d'eau entrent en vigueur dans 4 bassins du département. L'association Entraide et Solidarité lance un appel aux dons de ventilateurs pour les plus démunis. Et puis on apprend qu'à Èvre, la réouverture du dépôt d'Emmaüs incendié en juin est repoussée d'une semaine au moins, car les bacs de tri n'ont pas été reçus. On termine avec la Nuit des Rois à Amboise et après 2 annulations consécutives, les organisateurs ne baissent pas les bras. L'association culturelle Asso veut désormais traiter directement avec les propriétaires forestiers pour un retour de la grande randonnée VTT nocturne dès septembre 2027.
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2: Ciel légèrement voilé pour ce matin avec des températures comprises entre 22 et 23 degrés. 22 degrés à Herbault et à Bonnevaux. 23 degrés à Oussé, à Vendôme et à Trouhaut. Dans l'après-midi, grand soleil, 28 degrés pour les maxis.
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2: Et le week-end prochain, ça sera Terre du Son à Mont. Et un groupe incontournable de la scène rock française, Keep the Youth, s'apprête à monter sur scène avec une énergie brute, des refrains survoltés et une présence scénique explosive. On écoute le leader du groupe, Matt Bastard. Il nous parle de leur nouvel album.
5: C'est un album duquel on est très très fiers, sur lequel on a bossé énormément. On a passé 2 ans et demi à travailler dessus. On a continué le travail qu'on a commencé il y a une quinzaine d'années sur l'anthropologie sociale, sur le vivre ensemble, sur les relations humaines. C'est Love et Anxiety, c'est la balance entre l'amour et l'anxiété qui définit à peu près, selon nous, tous les rapports humains. Et on se pose la question de mettre ça entre 2 individus et pour démarrer un débat, une discussion, parce que cette balance, elle est propre à chacun et que ça peut vraiment être un outil hyper intéressant pour démarrer un débat, une discussion autour de n'importe quel sujet. Nous, on adore jouer en festival devant des gens qui sont pas venus nous voir parce que ça fait qu'on rencontre des nouvelles personnes. L'idée, c'est des fois de jouer en festival dans des arénas qui sont très très grandes et donner l'impression aux gens qu'on joue pour eux et que justement c'est la même proximité qu'on peut avoir quand on est en salle. Ça, c'est notre taf à nous.
2: Skip the Use à Terre du Son à Mont, ça sera le samedi en juillet prochain.
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1: Fréquence 3, la radio locale avec Olivia Stone. Bonjour, restez avec nous. Le numéro 1 arrive dans un très très court instant. Aujourd'hui, on va partir pour la dernière de la semaine en 1991. C'est resté 4 semaines numéro 1 au Royaume-Uni, par exemple. On en parle tout à l'heure. Avant ça, il y a Skyrider et puis il y a votre météo.
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3: Ciel légèrement voilé pour ce matin avec des températures comprises entre 22 et 23 degrés. Dans l'après-midi, grand soleil, 28 degrés pour les maxis.
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0: Slater sur Fréquence 3. Vous restez avec nous, c'est l'heure du numéro 1.
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0: Nous partons en 1991. Les frères Fermas ont écrit ce titre en plaisantant lors d'une séance de gym. En se moquant d'ailleurs du milieu du fitness et du mannequinat. Personne dans le groupe de penser que cette chanson humoristique deviendrait numéro 1 dans plus de 30 pays à travers le monde. Montez le son, ça va forcément vous rappeler des souvenirs. 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

0: Fréquence 3, la radio locale, les amis, les 8h. Shakira, Burn A Boy, Die Die, après la météo et les infos sur Fréquence 3.
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3: Grand soleil pour aujourd'hui, 28 degrés pour les températures maximales cet après-midi. Après la canicule, le bilan est lourd du côté des urgences. Le centre hospitalier d'Amboise-Château-Renault est passé en hôpital sous tension. Sur 3 jours, près de 200 passages ont été enregistrés aux urgences pour un service conçu pour 50 à 60 patients par jour. Le directeur évoque surtout un problème de flux avec des transferts compliqués vers Tours. Une petite unité de lit a été rouverte en urgence. Aucun décès n'est à déplorer dans les EHPAD du secteur. Un nouveau pic de chaleur est attendu pour ce week-end. Les conséquences directes de la sécheresse, des restrictions d'eau entrent en vigueur dans le Loir-et-Cher. Un arrêté préfectoral place 4 bassins du département en alerte. Lavage de voitures interdit, arrosage limité pour les particuliers comme pour les agriculteurs. Les nappes souterraines résistent pour l'instant, mais un nouvel épisode caniculaire est annoncé pour ce week-end. À Ligueuil, la fermeture définitive de la piscine municipale, votée début juin, provoque la colère d'une partie des habitants. Une pétition réclame transparence et solutions pour les enfants. La mairie évoque des travaux à 1,9 million d'euros jugés impossibles à financer. À Èvre, la réouverture du dépôt d'Emmaüs, ravagé par un incendie le 12 juin, est reportée d'au moins une semaine, en cause un retard de livraison des bacs de collecte. Et puis, toujours du côté de la solidarité, l'association Tourangelle Entraide et Solidarité lance aujourd'hui un appel aux dons de ventilateurs et de brumisateurs pour aider les plus démunis à affronter la chaleur à venir. La justice et le tribunal administratif d'Orléans a débouté la préfecture de Loir-et-Cher. 2 ressortissants marocains installés dans le département depuis 2016 doivent obtenir leur titre de séjour dans un délai d'un mois. Un vaste réseau d'escroquerie basé à Romorantin a été démantelé. 9 personnes ont été mises en examen et écrouées. Le préjudice est évalué à 3,6 millions d'euros pour 235 victimes et souvent des personnes âgées.
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3: Ciel légèrement voilé pour ce matin avec des températures comprises entre 22 et 23 degrés. 22 degrés à Herbeau et à Bonnevaux. 23 degrés à Housset, à Vendôme et à Trouhou. Dans l'après-midi, grand soleil, 28 degrés pour les maxis.
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0: La radio locale, fréquence 3, c'était Pink à l'instant.
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0: Et avec Justin Timberlake qui va arriver. What goes around, come around. En vous souhaitant la bienvenue en ce vendredi 3 juillet où nous fêtons les Thomas aujourd'hui, journée mondiale sans sac plastique. Anniversaire, il y a du monde, attention. Eddie Mitchell. Bien ce jour. Alors, monument. C'est la dernière seconde. Michel Polnareff. Marie-Lou, 82 ans. Gérard Miller également souffle ses bougies aujourd'hui. Roland McDan, l'humoriste. Elie Chouraki. Tom Cruise, ça rigole pas, beau gosse. On a l'anniversaire également aujourd'hui de Eric Toledano, le réalisateur. On a l'anniversaire de Ludivine Sagnier également, celui de Vincent Lacoste, de Sébastien Vettel, de Just Riad, de Mike Maignan. Allez les Bleus, le portier de l'équipe de France de football, ils vont fêter ça, mais tranquille, hein, demain il y a match. Et Kenji aussi qui souffle ses bougies aujourd'hui. Ritano ! Prendre des cours de jeu. Bon anniversaire à vous aussi, peut-être dès le 3 juillet. Nous, on va continuer ensemble. Vous écoutez Fréquence 3, vous écoutez la radio locale. Ambre, la gagnante de la Star Trek, se prépare tout à l'heure. Et là, c'est Justin Timberlake. What goes around, come around. Fréquence 3, bienvenue.

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1: Ciel légèrement voilé pour ce matin avec des températures comprises entre 22 et 23 degrés. Dans l'après-midi, grand soleil, 28 degrés pour les maxis.
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Fréquence 3, la radio locale avec Shifty. Bon, c'est officiellement les vacances scolaires ce soir. Vous allez faire quoi de beau? Vous allez partir? Vous restez là? Il y a quoi faire, de toute façon, dans la région. Non mais en tous les cas, attention, parce que Bison Futé sort les drapeaux ce soir. C'est pour ça, pour les départs en vacances. Mais voilà, il y en a... La semaine prochaine, je pense qu'il y aura un peu plus, qu'il y en a beaucoup qui doivent attendre les résultats du bac ou des brevets avant de partir, tu vois. Histoire de se dire, bon, bah pour le bac, surtout s'il y a rattrapage ou pas. Voici Lady Gaga. Runaway.

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2: Bonjour à tous et bienvenue en ce 3 juillet, voici votre horoscope du jour.
3: Bélier, la chance vous accompagne, vos nouvelles initiatives sont favorisées, alors lancez-vous sans attendre.
4: Taureau, même si vous vous sentez bien, évitez les efforts prolongés.
5: Gémeaux, si vous êtes face à un questionnement, prenez le temps de peser les pour et les contre.
6: Cancer, peu importe votre métier, vous aurez énormément de bonnes idées.
7: Lion, vos conseils valent de l'or et votre entourage le sait, vous êtes beaucoup sollicité.
8: Vierge, de très bonnes surprises sont à prévoir concernant votre foyer et votre famille.
9: Balance, vous serez dans l'action, ce qui vous fera retrouver la motivation dont vous aviez besoin.
10: Amis Scorpion, laissez libre cours à vos envies, même si cela implique quelques caprices.
11: Sagittaire, vous êtes sur la défensive aujourd'hui, il ne faudra pas venir vous chercher.
12: Capricorne, même si l'amour se fait attendre, vous passerez une journée très agréable.
13: Verseau, vous réussirez à surmonter tous les obstacles qui se présentent sans aucun problème.
14: Et enfin Poisson, si vous avez l'impression de stagner, prenez votre vie en main et reprenez le contrôle de votre destin. Excellente journée.
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0: Duran Duran sur Fréquence 3, la radio locale. Restez avec nous à suivre, notamment l'agenda rafale de tubes avec Talisco juste après les infos de 8h30.
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2: Une marche blanche en la mémoire d'une femme tuée de plusieurs coups de couteau le 12 juin est organisée ce dimanche à partir de 14h30 à Blois. Les participants sont invités à porter du blanc. Après la canicule, les urgences d'Amboise-Château-Renaud ont frôlé les 200 passages en 3 jours. L'hôpital est passé sous tension. Et dans le Loir-et-Cher, les premières restrictions d'eau entrent en vigueur dans 4 bassins du département. L'association Entraide et Solidarité lance un appel aux dons de ventilateurs pour les plus démunis. Et puis on apprend qu'à Èvre, la réouverture du dépôt d'Emmaüs incendié en juin est repoussée d'une semaine au moins, car les bacs de tri n'ont pas été reçus. On termine avec la Nuit des Rois à Amboise et après 2 annulations consécutives, les organisateurs ne baissent pas les bras. L'association culturelle Asso veut désormais traiter directement avec les propriétaires forestiers pour un retour de la grande randonnée VTT nocturne dès septembre 2027.
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2: Ciel légèrement voilé pour ce matin avec des températures comprises entre 22 et 23 degrés. 22 degrés à Herbault et à Bonnevaux. 23 degrés à Housset, à Vendôme et à Trouhou. Dans l'après-midi, grand soleil, 28 degrés pour les maxis.
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2: La guinguette de Blois lance les festivités jusqu'au 5 juillet au port de la Creusie. Il y a 4 soirées gratuites et thématiques qui mêleront cumbia, funk, électro, folk ou encore musique du monde. Chaque soir, 3 concerts sont proposés avec des groupes locaux en ouverture et des artistes plus confirmés pour faire danser le public. Un rendez-vous convivial très attendu qui pourrait rassembler jusqu'à 6000 personnes par soir. Electropool Party à Blois, ça se passera au complexe aquatique Aglo avec de nombreux DJ présents. C'est le Jazz in Cheverny à Cheverny sur la scène de l'église. Il y aura plusieurs concerts et sur la scène du château, concerts de Fellas et de Luxe, Daoud et Fatoumata Diawara. Et puis on rappelle que c'est le festival de musique de Chambord dans la cour du château tout ce week-end avec demain Anne Gastinel et les siècles sous la direction de Jacob Lehmann. Et puis il y aura également dimanche le récital de Bach et glace au piano par Vanessa Wagner.
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Fréquence 3, la radio locale avec Talisco, en vous souhaitant la bienvenue, vous qui nous rejoignez peut-être à l'instant. Big Flo et Oli pour vous, Picasso, ça fait partie des nouveautés. Ce sera dans quelques instants sur Fréquence 3, la radio locale. J'étais en train de... Oui, j'ai eu la curiosité de jeter une oreille, parce que cette nuit, il y a le nouveau Céline Dion qui est sorti. Voilà. Où il y a des mots qu'on emploie. Merci. Je t'aime. Tous ces petits mots lancés par Céline, c'est la belle surprise de ce vendredi. Ce message s'adresse à mon programmateur musical adoré. On peut mettre du Céline sur Fréquence 3, hein? Peut-être. Allez, voici Big Flo et Oli, Picasso, Fréquence 3.

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1: Ciel légèrement voilé pour ce matin avec des températures comprises entre 22 et 23 degrés. Dans l'après-midi, grand soleil, 28 degrés pour les maxis. 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

0: radio locale est sur Fréquence 3. C'était Paris Paloma à l'instant. Vous restez avec nous, Magic System. Bougez, bougez. Juste après les bons plans de Marine.
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2: Et le week-end prochain, ça sera Terre du Son à Mont. Et un groupe incontournable de la scène rock française, Keep the Youth, s'apprête à monter sur scène avec une énergie brute, des refrains survoltés et une présence scénique explosive. On écoute le leader du groupe, Matt Bastard. Il nous parle de leur nouvel album.
3: C'est un album duquel on est très très fiers, sur lequel on a bossé énormément. On a passé 2 ans et demi à travailler dessus. On a continué le travail qu'on a commencé il y a une quinzaine d'années sur l'anthropologie sociale, sur le vivre ensemble, sur les relations humaines. C'est Love et Anxiety, c'est la balance entre l'amour et l'anxiété qui définit à peu près, selon nous, tous les rapports humains. Et on se pose la question de mettre ça entre deux individus et pour démarrer un débat, une discussion, parce que cette balance, elle est propre à chacun et que ça peut vraiment être un outil hyper intéressant pour démarrer un débat, une discussion autour de n'importe quel sujet. Nous, on adore jouer en festival devant des gens qui sont pas venus nous voir parce que ça fait qu'on rencontre des nouvelles personnes. L'idée, c'est des fois d'y jouer en festival dans des arénas qui sont très très grandes et donner l'impression aux gens qu'on joue pour eux et que justement c'est la même proximité qu'on peut avoir quand on est en salle. Ça, c'est notre taf à nous.
2: Skip the Use à Terre du Son à Mont, ça sera le samedi en juillet prochain.
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0: 3 à la radio locale. Justin, Jack Style et John Turn the Light Off après la météo et l'info, fréquence 3.
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3: Grand soleil pour aujourd'hui, 28 degrés pour les températures maximales cet après-midi. Après la canicule, le bilan est lourd du côté des urgences. Le centre hospitalier d'Amboise-Château-Renault est passé en hôpital sous tension. Sur 3 jours, près de 200 passages ont été enregistrés aux urgences pour un service conçu pour 50 à 60 patients par jour. Le directeur évoque surtout un problème de flux avec des transferts compliqués vers Tours. Une petite unité de lit a été rouverte en urgence. Aucun décès n'est à déplorer dans les EHPAD du secteur. Un nouveau pic de chaleur est attendu pour ce week-end. Les conséquences directes de la sécheresse, des restrictions d'eau entrent en vigueur dans le Loir-et-Cher. Un arrêté préfectoral place 4 bassins du département en alerte. Lavage de voitures interdit, arrosage limité pour les particuliers comme pour les agriculteurs. Les nappes souterraines résistent pour l'instant, mais un nouvel épisode caniculaire est annoncé pour ce week-end. À Ligueuil, la fermeture définitive de la piscine municipale, votée début juin, provoque la colère d'une partie des habitants. Une pétition réclame transparence et solutions pour les enfants. La mairie évoque des travaux à 1,9 million d'euros jugés impossibles à financer. À Èvre, la réouverture du dépôt d'Emmaüs, ravagé par un incendie le 12 juin, est reportée d'au moins une semaine, en cause un retard de livraison des bacs de collecte. Et puis, toujours du côté de la solidarité, l'association Tourangelle Entraide et Solidarité lance aujourd'hui un appel aux dons de ventilateurs et de brumisateurs pour aider les plus démunis à affronter la chaleur à venir. La justice et le tribunal administratif d'Orléans a débouté la préfecture de Loir-et-Cher. 2 ressortissants marocains installés dans le département depuis 2016 doivent obtenir leur titre de séjour dans un délai d'un mois. Un vaste réseau d'escroqueries basé à Romorantin a été démantelé. 9 personnes ont été mises en examen et écrouées. Le préjudice est évalué à 3,6 millions d'euros pour 235 victimes et souvent des personnes âgées.
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1: La météo en Loir-et-Cher.
3: Ciel légèrement voilé pour ce matin avec des températures comprises entre 22 et 23 degrés. 22 degrés à Herbault et à Bonnevaux. 23 degrés à Housset, à Vendôme et à Trouhaut. Dans l'après-midi, grand soleil, 28 degrés pour les maxis.
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0: La radio locale, Fréquence 3 avec Ed Sheeran.
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0: Anna Johnson est à suivre dans un instant. Oui, alors j'aimerais revenir sur une triste nouvelle qu'on a appris cette semaine. C'est un des membres fondateurs des Village People, c'était lequel policier qui nous a quittés à l'âge de 74 ans. Ils étaient déjà plus beaucoup dans le groupe, après c'était d'autres personnes qui étaient intégrées, mais les vrais de vrais. Je sais pas si ça va continuer. In the Navy. Oui, parfois le policier se mettait en mode marin aussi. Ça m'est arrivé, moi aussi. J'étais plus déguisé en chef de chantier. Non, je ne vous dirai pas c'était dans quel cadre de soirée, mais voilà, pensez pour les Village People. La suite pour vous sur Fréquence 3, la radio locale, c'est Anna Johnson.

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3: Ciel légèrement voilé pour ce matin avec des températures comprises entre 22 et 23 degrés. Dans l'après-midi, grand soleil, 28 degrés pour les maxis.
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France 3, la radio locale avec Blue à l'instant. Bébé Rexha est à suivre en mode New Religion sur Fréquence 3, la radio locale. On ne peut pas avoir une pensée pour les Bleus, ne pas avoir une pensée pour les Bleus. Demain, 23h, allez les Bleus. Alors sur le papier, on se dit, oh bah Paraguay, ça va le faire. Et attention, Paraguay qui a éliminé l'Allemagne, donc à se méfier quand même. Non, faut jamais être trop confiant à vous qui disent, oui, on a la meilleure équipe du monde, etc. Hein? Moi je me méfie toujours parce que ça peut très vite redescendre. Donc bien sûr qu'on est avec les Bleus, mais dites-moi où vous allez regarder le match vous demain soir. La radio locale, Bébé Rexha maintenant. Voici New Religion, fréquence 3.

0: Maury Canté sur Fréquence 3, yeke, yeke, la suite. David Guetta, Gilo, Save Me Tonight, après les bons plans de Marine et la météo.
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4: Ciel légèrement voilé pour ce matin avec des températures comprises entre 22 et 23 degrés. 22 degrés à Herbault et à Bonnevaux. 23 degrés à Housset, à Vendôme et à Trot. Dans l'après-midi, grand soleil, 28 degrés pour les maxis.
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4: Et le week-end prochain, ça sera Terre du Son à Mont. Et un groupe incontournable de la scène rock française, Keep the Youth, s'apprête à monter sur scène avec une énergie brute, des refrains survoltés et une présence scénique explosive. On écoute le leader du groupe, Matt Bastard. Il nous parle de leur nouvel album.
5: C'est un album duquel on est très très fiers, sur lequel on a bossé énormément. On a passé 2 ans et demi à travailler dessus. On a continué le travail qu'on a commencé il y a une quinzaine d'années sur l'anthropologie sociale, sur le vivre ensemble, sur les relations humaines. C'est love et anxiety, c'est la balance entre l'amour et l'anxiété qui définit à peu près, selon nous, tous les rapports humains. Et on se pose la question de mettre ça entre deux individus et pour démarrer un débat, une discussion, parce que cette balance, elle est propre à chacun et que ça peut vraiment être un outil hyper intéressant pour démarrer un débat, une discussion autour de n'importe quel sujet. Nous, on adore jouer en festival devant des gens qui sont pas venus nous voir parce que ça fait qu'on rencontre des nouvelles personnes. L'idée, c'est des fois de jouer en festival dans des arénas qui sont très très grandes et donner l'impression aux gens qu'on joue pour eux et que justement c'est la même proximité qu'on peut avoir quand on est en salle. Ça, c'est notre taf à nous.
4: Skip the Use à Terre du Son à Mont, ça sera le samedi en juillet prochain.
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Fréquence 3, la radio locale, David Guetta, Jennifer Lopez, Save Me Tonight. La suite avec Green Day, avec aussi les Negmarons qui vont arriver sur Fréquence 3, la radio locale. Les événements du week-end notamment, je rappelle qu'on fête l'été aux terrasses de Courtauzé aussi, si vous cherchez à passer une bonne soirée, rendez-vous tout à l'heure pour passer un bon moment, les cocktails, ambiance DJ, attention cocktail avec modération, s'il y a un col dedans comme Mojito ou Spritz ou ça, vous voyez ce que je veux dire. Mais ça sera une super soirée ce soir. On a aussi Fren qui est en fête demain, le comité des fêtes, la municipalité qui vous attendent avec la brocante des 6h du mat tout au long de la journée. Il y aura aussi des initiations yoga, pilates, de tournois de football au City Stade, le feu d'artifice aussi à 22h45, la soirée dansante avec DJ Phil. Ça va être bien, c'est à Fren demain tout au long de la journée. La radio locale, on va continuer nous ensemble avec les Negmarons sur Fréquence 3.

0: Fréquence 3, la radio locale avec Zao MC Solar. Je vais vous souhaiter de passer un très, très, très, très, très bel été. Ce sont les vacances qui vont débuter demain. Attention, même ce soir, officiellement. Hein. Attention, Bison Futé a sorti le drapeau. Passez tous un bel été. Merci pour votre fidélité à Fréquence 3. On se retrouvera bientôt, évidemment. Émilie, elle, sera là demain pour le gros réveil du week-end. Et je vous dis au revoir avec Superbus Travel the World. Bel été, à très vite sur Fréquence 3. Ciao, ciao. Ça a été une belle saison avec vous.
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2: La guinguette de Blois lance les festivités jusqu'au 5 juillet au port de la Creusie. Il y a 4 soirées gratuites et thématiques qui mêleront cumbia, funk, électro, folk ou encore musique du monde. Chaque soir, 3 concerts sont proposés avec des groupes locaux en ouverture et des artistes plus confirmés pour faire danser le public. Un rendez-vous convivial très attendu qui pourrait rassembler jusqu'à 6000 personnes par soir. Electropool Party à Blois, ça se passera au complexe aquatique Aglo avec de nombreux DJ présents. C'est le Jazz in Cheverny à Cheverny sur la scène de l'église. Il y aura plusieurs concerts et sur la scène du château, concerts de Fellas et de Luxe, Daoud et Fatoumata Diawara. Et puis on rappelle que c'est le festival de musique de Chambord dans la cour du château tout ce week-end avec demain Anne Gastinel et les siècles sous la direction de Jacob Lehmann. Et puis il y aura également dimanche le récital de Bach et Glace au piano par Vanessa Wagner.
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2: Grand soleil pour aujourd'hui, 28 degrés pour les températures maximales cet après-midi. Après la canicule, le bilan est lourd du côté des urgences. Le centre hospitalier d'Amboise-Château-Renaud est passé en hôpital sous tension. Sur 3 jours, près de 200 passages ont été enregistrés aux urgences pour un service conçu pour 50 à 60 patients par jour. Le directeur évoque surtout un problème de flux avec des transferts compliqués vers Tours. Une petite unité de lit a été rouverte en urgence. Aucun décès n'est à déplorer dans les EHPAD du secteur. Un nouveau pic de chaleur est attendu pour ce week-end. Les conséquences directes de la sécheresse, des restrictions d'eau entrent en vigueur dans le Loir-et-Cher. Un arrêté préfectoral place 4 bassins du département en alerte. Lavage de voitures interdit, arrosage limité pour les particuliers comme pour les agriculteurs. Les nappes souterraines résistent pour l'instant, mais un nouvel épisode caniculaire est annoncé pour ce week-end. À Ligueuil, la fermeture définitive de la piscine municipale, votée début juin, provoque la colère d'une partie des habitants. Une pétition réclame transparence et solutions pour les enfants. La mairie évoque des travaux à 1,9 million d'euros jugés impossibles à financer. À Èvre, la réouverture du dépôt d'Emmaüs, ravagé par un incendie le 12 juin, est reportée d'au moins une semaine, en cause un retard de livraison des bacs de collecte. Et puis, toujours du côté de la solidarité, l'association Tourangelle Entraide et Solidarité lance aujourd'hui un appel aux dons de ventilateurs et de brumisateurs pour aider les plus démunis à affronter la chaleur à venir. La justice et le tribunal administratif d'Orléans a débouté la préfecture de Loir-et-Cher. 2 ressortissants marocains installés dans le département depuis 2016 doivent obtenir leur titre de séjour dans un délai d'un mois. Un vaste réseau d'escroquerie basé à Romorantin a été démantelé. 9 personnes ont été mises en examen et écrouées. Le préjudice est évalué à 3,6 millions d'euros pour 235 victimes et souvent des personnes âgées.
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2: Ciel légèrement voilé pour ce matin avec des températures comprises entre 22 et 23 degrés. 22 degrés à Herbault et à Bonnevaux. 23 degrés à Houssé, à Vendôme et à Trouhaut. Dans l'après-midi, grand soleil, 28 degrés pour les maxis.
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0: Oh là là là là, je sens qu'on va devoir faire une pause, hein, ma foi.
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0: Parce que les mecs fous comme moi, ben faut bien les payer. Alors une petite page de pub et on revient tout de suite après.
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0: Aux fans des chichous, préparez-vous, ça chauffe ici. Hein. La playlist de Dédé, c'est parti pour une avalanche sonore. On va tout fracasser.

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sur Fréquence 3 dans l'Onge 13. C'est le week-end et c'est l'été et on en profite. Fresnes, en fait, vous propose de découvrir son village grâce à la municipalité, le comité des fêtes et les associations de Fresnes qui vous donnent rendez-vous au parc de loisirs pour une journée festive, conviviale et bien évidemment ouverte à tous. Ça débutera avec une brocante de 6h à 18h organisée par Feel Good. Il y aura également buvette et restauration sur place, ça c'est évident. Il y aura également un rassemblement de véhicules anciens de prestige de 10h à 17h, des voitures de collection de plus de 30 ans et des voitures de prestige, des initiations gratuites au yoga, au pilates, mais également à des danses. Et puis à 14h30, vous pourrez participer à un match d'équipe féminine ou masculine. C'est ouvert aux adultes et aux jeunes à partir de 2010. N'hésitez pas, c'est du football et c'est ouvert à tous. Ça se passera au City Stade. Et puis ça terminera tout ça avec un repas-concert, un vin d'honneur, un feu d'artifice, une soirée dansante. Bref, vous avez rendez-vous ce samedi à Fresnes. Pour la suite de la musique, on a rendez-vous avec des artistes aussi. Ils sont là pour vous sur Fréquence 3. Beyoncé, Jay-Z et Kim V avec le soleil.

0: Les collecteurs fréquence 3 avec Chic, à l'instant, c'était Good Time. Vous ne bougez pas, puisque dans un instant, je vous parlerai du vinyle collector de la semaine que vous pourrez gagner grâce à Anne ce dimanche. À tout de suite.
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Vous ne connaissez pas Scratch Vinyl Record? Eh bien écoutez, c'est dommage. Je vous conseille d'aller y faire un petit tour, ils sont à Bracieux et ils vous proposent de découvrir des pépites. 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Côté musique, pour aller jusqu'à midi, il y aura entre autres Assaf Avidan et The Mojos. Et là, c'est Maya avec FOMO sur Fréquence 3, la radio locale. Excellente fin de matinée avec nous. What?

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Sur Fréquence 3, je vous propose de passer un week-end haut en couleur avec le comité de Nazel Négron qui participe à la nouvelle édition de Nazel Négron en fête. Au programme aujourd'hui, une balade comptée et gourmande et un concert au centre socio-culturel. Demain, place aux randonnées, aux manèges, aux concerts et aux fûts en perse offerts par la municipalité. Pardon, un repas champêtre également, des balades au lampion, un feu d'artifice et on terminera en beauté dimanche avec une brocante. Nazel Négron en fête, c'est tout le

0: Ah, oh, ça c'était bon. Les collecteurs fréquences 3, Bellini avec Samba de Janeiro. Dans un instant, je vous propose une sortie insolite avant de vous quitter. A tout de suite.
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Voilà, sur Fréquence 3, c'était la dernière de la saison du 11-13. Mais pas de panique, je vous retrouverai dès lundi pour une session estivale. Je vous retrouverai de 10h à 13h. En attendant, et avant de vous quitter, une sortie pour ce week-end. C'est la visite commentée de la cité médiévale, les Troglodytes de Troc, qui se déroulera ce dimanche à 14h30. C'est une visite de 2h, 2h30 pour découvrir l'histoire du village. Les tarifs sont accessibles de 4 à 7 euros. Et puis, le départ s'effectuera de la collégiale à Troc. Et puis, on clôturera la journée avec un concert à 18h30 ce dimanche, toujours, avec le récital de guitare assuré par l'association Au Gré du Loir à l'église Sainte-Anne. Vous savez tout. On se quitte avec Black Machine et Elliott avec On s'oubliera. Pas de panique, je vous oublie pas. Je vous retrouve lundi dès 10h. Ciao, ciao.

0: Très heureux de vous retrouver sur la radio locale, c'est Jérémy, il est 13h, c'est French Radio, on débute avec 21 Jean Le Dio, Sam Sauvage ou encore Zazie juste après votre agenda.
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3: La guinguette de Blois lance les festivités jusqu'au 5 juillet au port de la Creusie. Il y a 4 soirées gratuites et thématiques qui mêleront cumbia, funk, électro, folk ou encore musique du monde. Chaque soir, 3 concerts sont proposés avec des groupes locaux en ouverture et des artistes plus confirmés pour faire danser le public. Un rendez-vous convivial très attendu qui pourrait rassembler jusqu'à 6000 personnes par soir. Electropool Party à Blois, ça se passera au complexe aquatique à Glo avec de nombreux DJ présents. C'est le Jazz in Cheverny à Cheverny sur la scène de l'église. Il y aura plusieurs concerts et sur la scène du château, concerts de Fellas et de Luxe, Daoud et Fatoumata Diawara. Et puis on rappelle que c'est le festival de musique de Chambord dans la cour du château tout ce week-end avec demain Anne Gastinel et les siècles sous la direction de Jacob Lehmann. Et puis il y aura également dimanche le récital de Bach et Glace au piano par Vanessa Wagner.
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0: 5 avec la clé.
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0: Et je vais vous proposer, si vous le souhaitez, ce petit concours de pétanque en doublette ouvert à tous, hein, qui se passera ce samedi à Savigny-sur-Bray. Les inscriptions se font à 13h30 pour un début de jeu à 20h. L'engagement, c'est 8€ par équipe et les récompenses, remises en jeu des inscriptions et de coupe. C'est organisé par les anciens sapeurs-pompiers sous couvert de l'amicale de Savigny-sur-Bray. Allez, on enchaîne French Radio avec Monsieur Giscard, celle qui sera présente le 11 juillet prochain au festival Terre du Son à Mont. C'est Louisa et là c'est Olivia Stone avec Sublime.
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0: Carbone avec ne me quitte pas dans French Radio.
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0: Ici, c'est la radio locale et on n'a que des annonceurs locaux pour vous. Vous voulez en faire partie, n'hésitez pas à nous contacter. Ça se passe sur notre site fréquence3.com, onglet contact pour trouver les coordonnées de la personne en charge de la régie publicitaire. Ou sinon, vous pouvez tenter de nous envoyer vos petites idées sorties sur le mail agenda@fréquence3.fr ou bien directement sur nos réseaux sociaux Facebook, Instagram, Fréquence 3, la radio locale. Allez, on enchaîne juste après la pause avec Vita et Ça fait mal.
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0: Elle était sur la radio locale avec Numa et l'odeur de clope.
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0: Je vous rappelle que le festival Jazz in Cheverny a débuté hier et plusieurs groupes en tête d'affiche, hein, Deluxe ou encore Fatoumata Diawara qui vous attendent pour cette 16e édition. Et si vous voulez plus d'infos, ça se passe sur le site jazzin-cheverny.com. Allez, on enchaîne, on finira l'heure ainsi que French Radio avec Andéol et Saint Graal. On aura également la nouveauté de Bleu Piscine et Billy. Et là, c'est le duo Vernis Rouge et Mathieu avec Je te laisserai pas partir. Merci de votre fidélité.

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0: Temper City avec Self-Aware.
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0: Je vais vous proposer cette exposition sur nos héros du quotidien, les pompiers. C'est dans le cadre de Partir en Livre sur le thème les petits et grands héros, des femmes et hommes dévoués, prêts à tout affronter pour protéger les autres. Vous allez pouvoir découvrir leur quotidien, leurs outils, leur courage et leur histoire à travers cette exposition visible aux ouvertures de la médiathèque de Selom. Le mardi 16h-18h, le mercredi 10h midi et 15h-18h ou encore le vendredi 15h-19h et le samedi de 10h à 13h et ce jusqu'au 29 août, donc pourquoi pas y aller faire un petit tour pendant cet été. On enchaîne avec Papa Roach ou encore Zoé, mes éléments, ça s'appelle Jamais été cool.
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0: Vous connaissez certainement la version originale Madonna avec Holiday. Et là, c'est la version rap par MC Michael J et DJ Sven. Mais oui, je vais y arriver. D'ailleurs, ce titre, vous pouvez le retrouver dans le Réveil 80. Ça se passe tous les dimanches matins, 7h, 10h. Et je vous rappelle qu'à 10h-10, on a toujours le vinyle à vous faire gagner. Et bah oui, c'est les vacances, mais on continue sur notre site fréquence3.com. 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On enchaîne avec Talisco et Ghost in the Room.
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0: à Adiel Castillon qui nous propose un été avec toi.
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0: Eh ben, c'est pas avec moi, du moins. On va parler de ce que vous allez pouvoir faire. Sachez que notre partenaire Scratch Records Vinyl Shop ouvre exceptionnellement son magasin de vinyle aujourd'hui jusqu'à 23h, aussi rue de la Halle à Bracieux. 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Soirée qui est faite pour vous. Eh bah tiens, on enchaîne, on rejoindra les 15h et on finira l'heure avec Free as Sky. On aura également Calvin Harris et Rihanna. Et là, c'est After Tonight, signé Justin Nozuka. Merci de nous avoir choisis.

0: Olivia Dean avec So Easy to Fall in Love.
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0: On enchaîne, on va parler de ce que vous allez bien pouvoir faire de votre week-end sur la radio locale et peut-être même de vos vacances, hein, qui sait. Bah oui, vous allez peut-être pouvoir aller faire un petit tour à ce festival Blois Danse, festival chorégraphique international de Blois qui débute aujourd'hui et jusqu'au 10 juillet, la 7e édition. Spectacle et ateliers au Château Royal de Blois ainsi qu'au campus La Providence. Des stages et scènes ouvertes à la maison de Bégon. Des films et débats au cinéma Les Lobbies. Et plus d'infos, ça se passe sur bloisdance.com. Et ben vous savez tout. Allez, on enchaîne avec Bibi Rexha ou encore Big Flo et Oli et le titre Picasso.

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0: C'était bon ça, on retourne dans les années 2000 avec Wanty et Culty et The Magic Key.
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0: Et vous y retournez également tous les soirs du lundi au dimanche à 19h, 20h dans Fréquence 3 Collecteur, les années 90 et 2000. Et le week-end, vous avez le droit aux petites anecdotes de JC. Donc ne manquez pas ce rendez-vous. Polly Polly Run Run en nouveauté ou encore David Guetta et Jennifer Lopez, c'est ce qui vous attend juste après ça.
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0: Victoria Ciu avec Amour Amore.
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0: Je vous propose ce vide-maison spécial puériculture qui se passera demain à 9h30, 18h30, ainsi que dimanche de 10h à 18h. Des jeux d'éveil, des jouets d'enfants, des jeux de société, livres, BD, Playmobil, porte-bébé vélo, siège auto 1, 2, 3, des vêtements garçons de 6 mois à 8 ans ou encore des vêtements filles de 6 mois à 16 ans et plus. Ça se passera aux 3 rue des Moissons à Naveil. Plus d'infos, c'est au 06 29 53 13 09. 06 29 53 13 09. Sur cette idée sortie, vous savez tout, on rejoint les 16h avec Janet Jackson. On aura également Pink Pantress et Zara Larsson. Et là, c'est le collecteur, et bah oui, qui nous ramène bien dans la saison où on est. Summer Sun, signé Texas. Passez un excellent vendredi après-midi à notre écoute.

0: Très belle fin de semaine sur la radio locale, un peu plus de 16h. Jérémy pour vous accompagner dans votre dernière heure de votre rendez-vous 100% Loire-et-Cher avec Alex Warren juste après vos infos.
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3: Grand soleil pour demain matin, des températures comprises entre 23 et 24 degrés en Touraine et dans le Loir-et-Cher. Dans l'après-midi, toujours du soleil, 30 à 31 degrés pour les maximales. Des vacances qui vont faire du bien, vous êtes nombreux à partir dès aujourd'hui et la journée est classée orange. Première perturbation dès ce matin sur la 10 et ça devrait coincer en fin d'après-midi sur la 85 et sur la 71. Et demain, ça sera rouge dans le sens des départs. Si vous prenez le bus à Tours, attention, dès demain, le réseau passe aux horaires d'été. Mais surtout, le plan est complètement transformé à cause des grands travaux en ville. La place Jean Jaurès n'est plus desservie par la plupart des lignes. Les détails sur filbleu.fr. Une enquête a été ouverte pour blessures involontaires par conducteur après une collision entre une voiture de fonction, à bord de laquelle se trouvait l'ancien Premier ministre Jean-Pierre Raffarin, et une moto à Paris. Des centaines de pompiers continuent de lutter contre les flammes dans le sud de la France. Laurent Nunez se rend dans l'Aude où un incendie est actif. Il est arrivé tout à l'heure à Pouzolles-Minervois, principale commune touchée. En football, le Portugal et l'Espagne assurent au Mondial. Les Portugais ont renversé le match contre la Croatie cette nuit pour s'imposer 2-1 grâce notamment à un pénalty de son capitaine Cristiano Ronaldo. Les Portugais retrouveront les Espagnols, vainqueurs de l'Autriche en 8e de finale.

0: Edvala Made You Love Me, signé Ariana Grande.
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0: Je vous propose ce dimanche à 11h ce concert de chansons françaises 100% gratuit qui se passera au jardin suspendu du château de Vendôme, bien évidemment à Vendôme. Allez, on enchaîne avec Esmé et Insomnie. 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

0: Smooth Operator, signé Chalet sur la radio locale.
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0: Allez, je vous parlais un petit peu des changements de la grille antenne pour cet été sur la radio locale. Alors moi, je me décale de 17 à 19h à la place de l'after Fréquence 3. Pas de rendez-vous 100% Loir-et-Cher, mais toujours des idées sorties près de chez vous dans votre 17-19 de l'été avec ce petit drive spécial qui vous est proposé dans l'Indre-et-Loire et le Loir-et-Cher. On aura également des changements dans la matinée puisque notre ami Dédé prend un petit peu de vacances en Sénora qui fera 10h-13h. Et juste avant, Jérém, sa petite matinale, il gagne une heure de sommeil puisqu'il commencera à 7h et finira à 10h. Voilà, vous savez tout pour ces changements de la semaine prochaine ainsi que les semaines à venir sur la radio locale. On enchaîne avec Teddy Swims et Mr. Know It All.
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0: Soprano avec DJ sur la radio locale.
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0: Et je vais vous proposer cette dernière idée sortie de la journée ainsi que de la semaine pour ma part. À Mont-Préchambord ce dimanche, vous attend ce vide-grenier marché artisanal avec plus d'une quarantaine d'exposants. C'est organisé par les Éco-Frangines. Ça se passera de 9h à 18h, zone des Maurines. Objets anciens, décorations, livres, jouets, créations artisanales, bijoux, céramiques, miel, gravures sur bois et pas mal d'autres surprises. Et au-delà de cet événement, cette journée qui est aussi l'occasion de soutenir une belle cause locale et de mieux faire connaître la maladie de la fibromyalgie. Et ben voilà, vous savez tout. Tiens, ils arrivent pour la dernière avant ces vacances. C'est l'After Fréquence 3, Guillaume, Jérôme et Émilie. Ce sera juste après Lutricia McNeil. On aura également Tame Impala et Kim Jenny. Ou encore Cascada avec cette sublime version d'Every Time We Touch, version acoustique. Je vous souhaite quant à moi de passer d'excellentes vacances si vous avez la chance d'y être. Un très bon week-end et je vous retrouve lundi 17-19h pour le drive de l'été.

0: Belle été à toutes et tous avec Fréquence 3 dans quelques instants. Ashley Simpson, juste avant c'est Taylor Swift avec Hoplite. Bon après-midi avec Fréquence 3.
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3: Grand soleil pour demain matin, des températures comprises entre 23 et 24 degrés en Touraine et dans le Loir-et-Cher. Dans l'après-midi, toujours du soleil, 30 à 31 degrés pour les maximales. Des vacances qui vont faire du bien, vous êtes nombreux à partir dès aujourd'hui et la journée est classée orange. Première perturbation dès ce matin sur la 10 et ça devrait coincer en fin d'après-midi sur la 85 et sur la 71. Et demain, ça sera rouge dans le sens des départs. Si vous prenez le bus à Tours, attention, dès demain, le réseau passe aux horaires d'été. Mais surtout, le plan est complètement transformé à cause des grands travaux en ville. La place Jean Jaurès n'est plus desservie par la plupart des lignes. Les détails sur filbleu.fr. Une enquête a été ouverte pour blessures involontaires par conducteur après une collision entre une voiture de fonction, à bord de laquelle se trouvait l'ancien Premier ministre Jean-Pierre Raffarin, et une moto à Paris. Des centaines de pompiers continuent de lutter contre les flammes dans le sud de la France. Laurent Nunez se rend dans l'Aude où un incendie est actif. Il est arrivé tout à l'heure à Pouzolles-Minervois, principale commune touchée. En football, le Portugal et l'Espagne assurent au Mondial. Les Portugais ont renversé le match contre la Croatie cette nuit pour s'imposer 2-1 grâce notamment à un pénalty de son capitaine Cristiano Ronaldo. Les Portugais retrouveront les Espagnols, vainqueurs de l'Autriche en 8e de finale.
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0: Fréquence 3 avec Ashley Simpson, c'était Boyfriend. C'est la fin. C'est la fin.
1: Pleure sans larmes.
0: Le dernier jour du disco.
2: Un enfant capricieux, ça.
0: Ben non, c'est la fin. C'est la fin.
1: Mais
2: non, mais t'as pas de larmes, Guillaume, arrête un peu.
0: Non, parce que.
1: Elles sont pas là.
0: Oui, mais c'est la canicule, ça s'évapore immédiatement.
1: Ah, ça sèche.
0: Mais là ouais. Je suis en pleurs, mais comme. Pff, voilà.
1: Ah ouais. Ah,
0: les chutes du Niagara de l'œil, là, tu vois. C'est, ouais, comme ça. Non, mais c'est la dernière aujourd'hui, les enfants, attention.
1: Et oui,
0: après,
1: et oui,
0: c'est terminato. Hein. Après, alors, on plie bagage et puis on n'en parle plus. Hein. C'était,
2: il faut regarder qu'on a quand même beaucoup travaillé cette saison et qu'elles sont méritées largement pendant que sur plein d'autres, ne serait-ce qu'à la télé, il faut qu'on en parle aussi des vacances des gens de la télé. 20 juin, il n'y a plus personne, quoi.
0: C'est vrai.
2: Ouais, et ils reviennent mi-septembre. Bonjour, on revient. Oh là là, vous nous avez manqué.
0: Bah, d'autant plus que la télé, pour la plupart, ils ont tout enregistré depuis février. Donc le problème est réglé.
2: Ils sont déjà en train de certains même d'enregistrer la bonne année, là.
0: C'est probable.
1: Ouais, c'est vrai, n'empêche.
0: Non, mais les rythmes, c'est vrai qu'on n'a pas jamais parlé de ça, mais les rythmes d'enregistrement des émissions télé, c'est un calvaire. Un mec comme Nagui, comme Jean-Luc Reichmann, en fait, ils vont bosser pendant 15 jours, mais ils vont faire 14-15 émissions par jour. Ouais. Tu te rends compte? Mais
2: au bout, ils en font entre 6 et 8 par jour.
0: Non, mais voyons donc, à la 15e, tu dois être rincé de chez rincé.
1: Ah ouais.
2: L'animateur pas tant, mais les candidats, genre les champions, quand vous voyez dans le truc de la musique, là, le karaoké de Nagui. Là.
0: N'oubliez pas les paroles. Ouais.
2: N'oubliez pas les paroles. Vous voyez, quand la personne reste très longtemps, ça veut dire qu'elle a enregistré peut-être 2 jours d'affilée consécutifs d'émission. Vous voyez physiquement qu'elle est fatiguée et que généralement, quand tu commences à voir les cernes, c'est qu'il va bientôt sortir parce que la mémoire marche plus, puis c'est là où tu fais d'erreurs et tout.
0: Ouais.
1: Mais attends, on parle pas du public, parce que généralement, quand tu fais partie du public d'une émission, tu fais partie sur quasi tous les enregistrements de la journée.
2: Ouais, après,
1: c'est c'est horrible.
0: Ouais, j'ai toujours
1: horrible.
0: Une pensée, c'est marrant, le public, j'y pense quand je regarde The Voice, tu sais, les auditions à l'aveugle, parce qu'il faut savoir que tout est tourné d'une traite. Hein. Et La France a un incroyable talent, toutes les auditions, etc. Pareil, c'est tout tourné d'une traite, donc les gens, ils sont là pendant une journée mais interminable. Ah voilà. Bon bref, tout ça pour vous dire que c'est la dernière aujourd'hui. On est quand même très heureux de vous retrouver. On va terminer l'émission jusqu'à 19h avec toute l'équipe. Je vous ai pas demandé, ça va bien aujourd'hui? Vous êtes en pleine forme?
2: Oui, on va tous très bien et nous sommes en pleine forme.
0: Bon bah c'est parfait, on est prêt pour passer une bonne fin de journée avec Africanisme et Bob Sinclair côté tube maintenant et Moulembag Zangola sur Fréquence 3. Puis dans un instant, il y a le zapping qui arrive.

0: Merci d'écouter Fréquence 3 avec Lily Allen et Ours, c'était 22. C'est l'heure du zapping, un zapping qui nous amène sur internet sur un monsieur qui a un compte qui s'appelle Harold Barbe, il a une grosse barbe aussi, hein, ça va avec son nom, il nous raconte une petite story time, un petit truc qu'il a vécu en appelant un service client de box, parce qu'il a eu un problème avec son décodeur télé qui marchait plus, ok. Et du coup, au bout d'un moment, ça l'a gonflé, il a appelé le service client, et ils ont trouvé la solution à côté.
1: Donc là, aujourd'hui, j'avais un problème avec mon décodeur télé depuis 2 jours, il marchait plus. Je me suis décidé à appeler l'assistance box SFR. Et puis elle me fait faire des manips avec la télécommande. Je dis non, ça marche pas. C'est toujours froze, c'est toujours congelé. Même si je redémarre, il se passe rien, il prend pas en compte mes demandes. Donc elle est là, bon. Elle fait, mais pour moi, le signal marche bien, tout ça. Elle fait, est-ce que vous avez pensé à changer les piles de la télécommande? Non, mais je suis pas un débile non plus, quoi. Elle fait, essayez quand même. Du coup, j'ai essayé. J'osais pas lui dire que ça marchait.
2: Mais c'est déjà tellement arrivé, ça.
0: Ah, mais moi, ça m'est arrivé la même chose. Enfin, j'appelle.
2: T'oses pas dire la vérité, du coup, t'as l'air ridicule.
0: Tu sais plus. Là, j'appelle parce que ma box marchait pas. Je me suis rendu compte que je l'avais débranchée. Tu sais, j'avais dû la débrancher la veille pour un truc, il y avait un orage. Et le lendemain, j'appelle en disant oui, ma box ne marche pas. Il dit est-ce qu'elle est bien branchée, votre box? Je fais au revoir, madame.
3: Je m'appelle Jean-Claude.
0: Allez, dans quelques instants, sur Fréquence 3, il y aura le journal des bonnes nouvelles. Et juste avant, voici Shakira et

0: collecteur Fréquence 3 avec les Brothers Johnson, c'était Stomp. Voici le journal des bonnes nouvelles. Jérôme.
1: Et c'est trop mignon, Perle, une chienne volée en Gironde fin 2024 a retrouvé son maître il y a quelques jours dans le Gers grâce à sa puce électronique. Les heureuses retrouvailles ont eu lieu au refuge de la SPA, locale, soulignant aussi l'importance de l'identification des animaux. Ça vous permet de les retrouver.
0: Oui. Ça, c'est une super nouvelle. Merci, Jérôme. Les trois signes top demain. Qui va passer une meilleure journée que les autres? C'est le moment où Émilie nous dit tout. On t'écoute.
2: Et demain, on aura les cancers, les capricornes et les poissons. Donc les cancers, vous êtes sous le feu des projecteurs et vous y prenez un certain plaisir, savourez ce moment. Les capricornes, vous aurez une pêche d'enfer et serez très efficace et motivée. Et enfin les poissons, cette journée s'annonce pleine de succès pour vous, mérité, solide et durable.
0: Eh ben bougez pas, merci beaucoup Émilie. Les autres signes, vous les retrouvez demain matin, ça se passe avec Jérém dans le... Non, demain matin, on est quel jour? On est vendredi, ce sera avec toi Émilie.
1: Oui,
0: demain matin c'est toi.
2: Mais oui, bien sûr. Oui, c'est moi demain matin.
1: Elle avait l'œil vraiment.
0: Il y a un moment, elle m'a mis le doute moi-même. Je me dis, mais est-ce qu'elle travaille demain matin? Tu travailles demain matin?
2: Je travaille demain matin.
0: On va retrouver le jeu dans un instant. Un jeu qui nécessite peu d'accessoires puisqu'il faut juste un lit et un matelas. Et puis avant ça, Freya Sky avec Silent Treatment sur Fréquence 3.
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0: Léni sur Fréquence 3, c'était Antidote.
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0: C'est l'heure de jouer à Sous le lit. Le principe est simple, on a fait venir un lit dans le studio. Je vais aller me faufiler dessous, me cacher. Mais dessous, il y a déjà des célébrités qui sont cachées. Alors je vais essayer de vous les décrire pour que vous puissiez retrouver les célébrités. Si vous trouvez, vous dites votre nom et vous attendez qu'on vous donne la parole. Êtes-vous prêts que je me faufile sous le lit?
3: Oui,
0: vas-y. Je me faufile sous le lit. Oh là là, sous le lit, il y a une femme. Bonjour madame. Elle a les cheveux gris et une voix un peu rocailleuse, un peu éraillée là. Ah oui, j'adore.
3: Émilie?
0: Oui.
3: Lio?
0: Non.
4: Jérôme, Catherine Lara?
0: Non.
3: Non,
0: c'est pas ça. Elle me dit qu'elle fait partie encore aujourd'hui des enfoirés.
4: Jérôme?
0: Oui, Jérôme.
4: Zazie?
0: Oui, bonne réponse, c'était Zazie qui était sous le lit. Bravo. Le dernier indice, c'était, elle me dit qu'en vrai, elle s'appelle Isabelle Truchy de Varennes. Très bien. Attention, un point pour Jérôme.
3: Il sort vite du lit, hein, c'est fou ça.
4: J'ai oublié.
0: Il roule.
3: Incroyable.
4: C'est mon personnage.
0: Je me refaufile sous le lit. Hop là, Oh, il y a un homme cette fois-ci sous le lit.
3: Oui,
0: il est très agité cet homme-là, dis donc. Il me dit qu'il travaille à la télé. Arrêtez de bouger là, vous êtes fatigant là un petit peu là.
4: Jérôme?
0: Oui.
4: Stéphane Rioux?
0: Non. Il me dit que ses collègues s'appellent Gilles, Valérie ou Jordan.
3: Émilie? Cyril Hanouna?
0: Oui, bien sûr, c'est Cyril Hanouna. Je me défaufile du lit. Bravo, Émilie.
3: Ah, il se défaufile.
0: Un point partout, ce qui fait que tout va se jouer sur cette dernière célébrité. Je me refaufile sous le lit. Hop là. Il y a un homme sous le lit. C'est un sportif qui a été chanteur, mais pas longtemps.
4: Jérôme?
0: Oui.
3: Oh non.
4: Tony Parker?
0: Bonne réponse. C'était Tony Parker qui était sous le lit. Mais Jérôme est vraiment trop fort. Bravo, Jérôme. Félicitations.
3: Trop rapide.
0: Ah ouais, on n'a même pas eu le temps de dire les indices.
3: Ah oui, sportif aussi.
0: Il a remporté plusieurs titres NBA et il me parle de son ex Eva. Voilà. Donc, bravo Jérôme, tu as remporté la dernière édition de Sous le lit. Peut-être de la vie si jamais on est viré à la rentrée. Voilà.
4: Je pars en vacances avec cette sublime victoire face à Émilie la nulle.
3: Ouais, c'est vrai.
0: Allez, dans quelques instants sur Fréquence 3, on va retrouver le Star Flash avec l'actu People. Mais d'abord, c'est Vinesse avec Beautiful Days.

0: Fréquence 3 avec Peter Cincotti, c'était Savannah, Turn It Up. Le Star Flash, l'actu People, Média, Télé, c'est le moment où on sait tout, on s'informe de ce qui se passe sur la planète People, Média et Télé. On y va, Émilie, on t'écoute.
1: Et puisqu'on est en plein dans la Coupe du Monde, on va parler un petit peu de Neymar, le joueur brésilien, puisqu'il a déjà plein d'autres projets après la compétition. Il s'est trouvé une nouvelle passion, le vin. Voilà, pour être amis tous les deux.
0: D'accord.
1: Le footballeur vient de lancer sa propre marque qui s'appelle Le Prince, avec des bouteilles venues de France, d'Espagne et du Chili. Et niveau budget,
0: c'est
1: il y a de tout.
0: Comme
1: ça
0: nom,
1: va...
0: Le Prince avec des bouteilles venues d'Espagne, de France et du Chili, c'est long comme nom de...
1: Ouais. Ça va en tout cas d'une dizaine d'euros, donc c'est plutôt cool, à près de 8 500 € la bouteille quand même. Un concept plutôt original. En fait, les bouteilles les plus rares sont numérotées et chacune raconte un but marqué par Neymar au cours de sa carrière.
0: D'accord, voilà. Ok. Bon, très bien. Je suis un peu mitigé, mais pourquoi pas. Deuxième info, Émilie.
1: Il faut toujours goûter. Côté musique, bonne nouvelle pour la chanteuse Jeanne, ancienne élève de la Star Academy, puisqu'elle se lance dans une tournée. Et le succès est au rendez-vous, puisque cette tournée affiche déjà complet sur une grande partie des dates.
0: Bravo à elle. Ouais. Et la dernière info, Émilie.
1: Côté télé, si vous étiez fan de la série Desperate Housewives avec Eva Longoria, bien la série va faire son retour. Alors attention, pas dans sa forme initiale. En fait, c'est une nouvelle série qui va s'appeler Wisteria Lane, avec un tout nouveau casting. On va rester dans ce qu'on connaît, c'est-à-dire cinq voisines avec la vie parfaite, mais qui cachent plein de secrets. Et voilà, ça devrait arriver bientôt.
0: Wisteria Lane, c'était la rue dans laquelle les Desperate Housewives arrivaient. Donc c'est cohérent.
1: Exactement.
0: Ok, bah, j'ai hâte de voir ce que ça va donner, cette nouvelle série. Mais ça peut être marrant quand même, non? Jérôme, tu vas regarder Desperate Housewives?
2: Jamais vu.
1: Ah, ouais. T'as jamais vu, c'est tellement bien.
0: Bon, en attendant, merci beaucoup, Émilie. On va remonter en 91 pour le numéro 1 Fréquence 3 avec Right Said Fred et I'm Too Sexy. Un morceau qui a été conçu par les deux frères qui géraient à l'époque une salle de sport à Londres. Et en fait, l'idée du titre leur est venue en voyant les gens qui étaient devant les miroirs, c'est les bodybuilders qui faisaient un petit peu, qui se regardaient leurs muscles.
2: Comme ça.
0: I'm Too Sexy, forcément, ça s'explique. Right Said Fred, c'est notre numéro 1 Fréquence 3.
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0: d'Erexa juste avant. On va se caler New Religion après les infos sur Fréquence 3.
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3: Grand soleil pour demain matin, des températures comprises entre 23 et 24 degrés en Touraine et dans le Loir-et-Cher. Dans l'après-midi, toujours du soleil, 30 à 31 degrés pour les maximales. Des vacances qui vont faire du bien, vous êtes nombreux à partir dès aujourd'hui et la journée est classée orange. Première perturbation dès ce matin sur la 10 et ça devrait coincer en fin d'après-midi sur la 85 et sur la 71. Et demain, ça sera rouge dans le sens des départs. Si vous prenez le bus à Tours, attention, dès demain, le réseau passe aux horaires d'été. Mais surtout, le plan est complètement transformé à cause des grands travaux en ville. La place Jean Jaurès n'est plus desservie par la plupart des lignes. Les détails sur filbleu.fr. Une enquête a été ouverte pour blessures involontaires par conducteur après une collision entre une voiture de fonction, à bord de laquelle se trouvait l'ancien Premier ministre Jean-Pierre Raffarin, et une moto à Paris. Des centaines de pompiers continuent de lutter contre les flammes dans le sud de la France. Laurent Nunez se rend dans l'Aude où un incendie est actif. Il est arrivé tout à l'heure à Pouzolles-Minervois, principale commune touchée. En football, le Portugal et l'Espagne assurent au Mondial. Les Portugais ont renversé le match contre la Croatie cette nuit pour s'imposer 2-1 grâce notamment à un pénalty de son capitaine Cristiano Ronaldo. Les Portugais retrouveront les Espagnols, vainqueurs de l'Autriche en 8e de finale.

0: Merci d'écouter Fréquence 3, la radio locale avec Stevie Wonder et Part Time Lover.
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0: Le petit truc en plus d'Emilie, la petite astuce qui facilite la vie de tous les jours. Quelle sera la dernière astuce de la saison, Emilie? On t'écoute.
2: Écoute, c'est une astuce pour apprendre à vraiment bien taper sur un clavier d'ordinateur. Donc là, je pense aux personnes âgées ou plus jeunes, tu vois, qui veulent taper.
3: Les policiers aussi qui tapent avec un doigt.
2: Ouais, voilà. N'empêche, c'est bête, mais tu sais que c'est pas si évident que ça au départ. Et en fait, il y a un site qui s'appelle Typing Club, T-Y-P-I-N-G Club. Et vous avez de vraies leçons. Bon, alors c'est en anglais, donc il faut comprendre l'anglais quand même.
3: Oui,
2: il y a de vraies vidéos pour apprendre à bien taper sur un clavier d'ordi. Et je trouve ça pas mal parce que vraiment, il te donne toutes les astuces, tu sais, pour avoir tes doigts bien placés, comprendre où sont les lettres, etc. Donc c'est plutôt pas mal, c'est bien fait. J'ai essayé, c'est pas mal.
0: C'est vrai qu'on a tous cette image d'un patron notamment qui cherche les lettres une à une, etc. Long des fois, tu sais, quand il clique.
3: Il est généralement plus fort pour la calculatrice, t'as les chiffres.
0: Ça te sort la calculatrice solaire et ça, il va clic.
3: Mais problème. Je sais pas vous, après, c'est peut-être l'habitude, mais de plus en plus, moi, je tape sans regarder mon écran. Je regarde que l'écran, je veux dire, et je ne regarde plus mon
0: maintenant
3: clavier.
0: Aussi, mais c'est un peu classe, je trouve, quand même, de réussir.
2: Ah, c'est classe.
0: C'est l'équivalent du mec qui joue de la guitare sur la plage, quoi, je trouve.
3: Ouais, ou qui joue du piano debout.
0: Alors, c'est peut-être un détail pour vous.
3: On est vraiment des ringards avec cette vanne qui ne s'arrêtera jamais.
0: Alors, en même temps, elle est si bien celle-ci. Sur 100 français pour la suite, ça se passe sur Fréquence 3. Mais d'abord, voici Zao et MC Solar avec Comme Caroline.

0: Fréquence 3 avec le classique de REM pour Losing My Religion. On joue sur 100 français, des questions sur nous, notre manière de faire, de voir les choses, et c'est l'occasion de voir si vous êtes concerné, d'accord, pas d'accord, et si vous arrivez à trouver la bonne réponse qui se situe entre 0 et 100. Sur 100 français, combien ont déjà acheté des cartes postales mais ne les ont jamais envoyés? On parle d'habitude de l'été. Les deux derniers étés, c'est exactement ce qui m'est arrivé. J'ai acheté les cartes postales.
1: Mais tu les achetais pour les envoyer ou pour les garder en souvenir?
2: J'ai une pour question. Les envoyer. Est-ce que l'étude, elle est récente ou elle parle sur l'ensemble de la vie des cartes postales?
0: Non, elle est récente.
2: Forcément, on achète moins de cartes postales. C'est pour ça. Ma question est importante. Je trouve que c'est un beau
0: débat. C'est dommage d'ailleurs parce que c'est chouette les cartes postales. Voilà.
1: Ouais, c'est vrai.
2: Ouais.
0: Donc, sur 100 français, combien ont déjà acheté des cartes postales qu'ils n'ont jamais envoyées?
1: 28.
0: 48 pour Émilie, 49 pour Jérôme. La bonne réponse, c'est 34. Émilie.
1: Ouais.
0: C'est ma vie, en fait. Non, mais tu sais, tu dis, je vais acheter les cartes postales, etc. Puis généralement, l'endroit où il y a les cartes postales, il n'y a pas tout le temps les timbres. Ou alors, il veut te vendre un carnet complet. T'en as besoin de 3, tu vois, ça fait un peu suer.
1: Ouais.
0: Donc, tu te dis, bon, c'est pas grave, on ira demain.
1: Ça va attendre.
0: Et puis, en fait, tu attends, puis tu rentres. Et puis tu les mets dans un tiroir et puis elles restent là.
2: Et voilà. Parlons de ces phrases qu'on met sur toutes les mêmes cartes postales, qu'on écrit vraiment toujours la même chose. Ici, tout se passe bien.
0: Mais oui.
2: Les vacances sont au top, on s'éclate.
0: Moi, j'aime bien.
2: Bisous à vous.
0: Moi, j'aime bien les cartes postales, je trouve ça cool. J'ai hâte de voir les cartes postales de cette année. Voir si l'intelligence artificielle a pris le pas sur les visuels, parce qu'à mon avis, ça va pas être jojo. Mais bon, bref, on verra bien.
1: C'est vrai.
0: À suivre sur Fréquence 3, le journal des bonnes nouvelles. Et juste avant, voici Bizarre Accusation avec Daddy Yankee. Bienvenue sur Fréquence 3.

0: Fréquence 3 avec le collecteur des Clash. À l'instant, c'était Should I Stay or Should I Go. Bienvenue à vous, voici le journal des bonnes nouvelles. Jérôme.
1: À Rennes, Axel Aubry, ingénieur, a créé une application qui calcule les itinéraires piétons les plus frais. Alors ça marche pour toute la France. Hein.
2: Ah,
1: celle-ci s'appelle Fréchou. Alors ça optimise la fraîcheur et l'agréable. Oui, comme ça. C'est donc Fréchou optimise la fraîcheur et l'agréable plutôt que le temps et la distance. C'est une belle initiative avec les canicules qu'on a de plus en plus.
2: C'est donc, un boulot de dingue.
0: Est-ce que tu écris Fréchou?
1: F-R-A-I-C-H-O-U.
0: Ah oui, donc vraiment c'est Fréchou. Fréchou, d'accord, marché au frais, c'est marrant. Sarah Frézou, faut avoir la ref, hein, je vous le dis, c'est une influenceuse parce que la plupart des gens ne savent pas qui est cette personne. Merci Jérôme, c'était super. 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Dans un instant, on va parler d'une stat. Il y a 34% des Français qui seraient prêts à déménager à cause de ça. À cause de quoi? Vous le saurez très vite, restez avec nous. Le temps de retrouver Miley Cyrus avec Dream As One sur Fréquence 3.
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0: Le Saiyan Soupacro sur Fréquence 3, c'était Angela. Voici le chiffre du jour. 34, le chiffre du jour, c'est une stat intéressante sur laquelle je suis tombé. 34% des Français seraient prêts à déménager à cause de quelque chose, à cause de ça. Est-ce que vous savez de quoi il peut s'agir?
1: Je pense à un truc, mais est-ce que ça concerne des régions plus que d'autres?
0: Ça concerne plus une région.
2: Voisins, le bruit des voisins?
0: Non.
1: Moi, je vais dire les moustiques.
0: Non. Mais c'est bien un truc de la période, on va dire.
2: Genre, il fait trop chaud chez eux, la chaleur, la canicule.
0: Ouais. La canicule. 34% des Français seraient prêts à déménager pour fuir la canicule. Ceux qui veulent le plus déménager, c'est les habitants de Provence-Alpes, Côte d'Azur, hein, qui déjà c'est le chaud toute l'année. Donc, quand il fait très, très chaud, des fois, tu te dis, c'est pas mal la Bretagne quand même.
1: Cette année, en Bretagne, il y a eu une grosse canicule aussi. Hein, donc
0: Oui, mais souvent, la Bretagne, ils ont toujours leur petite pointe de fraîcheur, tu sais pas pourquoi.
2: La Bretagne, ils sont quand même montés à 19. Grosse canicule là-bas.
0: Alors, les zones les plus privilégiées pour ceux qui veulent bouger, il y a la Bretagne en 1, en 2, on retrouve la Normandie, et en 3, on retrouve la façade atlantique. Moi, je passe l'essentiel de mes vacances sur la façade atlantique. Je n'irai pas pour la fraîcheur, je vous le dis. Hein. Il fait pas frais l'été sur la façade atlantique, hein, globalement.
2: Ça peut arriver des fois. Oui, ça dépend où tu vas, mais... Il y a l'avantage, c'est que des fois il peut faire très chaud et vous avez un petit vent frais comme ça.
0: Le petit vent frais qui fait plaisir, ça aussi. Voilà, donc comme la canicule va revenir, là je crois qu'à partir du 6, on est reparti pour une petite semaine de chaud.
2: C'est l'été, profitons-en.
0: Alors c'est l'été, mais tu cuis là en ce moment, Jérôme.
1: Non, mais lui il parle parce qu'il a la clim.
0: Oui, c'est ça.
2: Profitons-en. Oui.
0: Allez, dans un instant, on va retrouver l'éphéméride de demain ici sur Fréquence 3. Puis avant ça, on se calme un petit plaisir de Jennifer Page. Maintenant, c'est Crash.

0: Samouraï J sur Fréquence 3, c'était Obsession. Nous serons le 4 juillet, demain ce sera la Saint-Florent et la Sainte-Berthe. Voilà, bonne fête aux Berthes qui nous écoutent et aux Florents également. Il y a Barry White qui nous a quittés en 2003. Et puis alors les anniversaires, Victoria Abril aura 67 ans demain. Ce sera l'anniversaire de l'artiste.
1: Ah oui, l'artiste, je l'avais oublié.
0: 41 ans pour l'artiste demain. Et Post Malone soufflera ses 31 bougies. Et c'est terminé. It's over now, ladies and gentlemen.
2: La Damas,
0: c'est la fin. C'est la fin.
3: The end for the summer.
0: Là, on... Non, peut-être pas non plus, mais c'est la fin de l'émission, ça c'est certain.
2: Going back to my roots.
0: C'est la dernière de la saison également, ce qui veut dire que peut-être que nous nous retrouverons à la rentrée. Voilà. Je ne sais
3: ou
0: pas.
3: Perhaps.
0: On n'a pas eu d'infos sur le sujet, donc je peux pas vous dire. C'est...
3: On espère en tout cas.
0: Ah oui, bah, ce serait bien ça. Ah,
2: bah,
0: oui.
2: Financièrement, c'est arrangeant quoi.
0: Adieu Jérôme, adieu Émilie.
2: Écoutez,
3: ce n'est pas un adieu. Oh.
0: Belle façon de terminer l'émission. Bravo Émilie, ouais, super.
2: Elle a résumé c'est la tout, saison en une nous, phrase.
0: Aïe aïe aïe aïe. Bon, eh ben, demain, t'es là Émilie, toi?
3: Oui, bien sûr, je suis là.
0: Bon, bah, elle sera pas si loin que ça finalement. Donc,
3: non,
0: alors
3: pas
0: nous,
3: encore,
0: non.
3: Pas
0: nous, nous, par contre, Émilie, on sera pas là, je te le dis.
3: Bah oui, vous allez manquer quand même.
0: Et on va pas passer non plus, je te le dis aussi. Comme ça,
3: ouais, je sais, vous êtes jamais passé de l'année. Demain, vous allez passer.
2: En tout cas, t'es un bel esprit d'observation, bravo.
0: Drôlement bien. Dans quelques minutes, il y a Fréquence 3 Collector et on va se quitter avec Indochine et les nouveaux soleils. Gros bisous, bel été et profitez-en bien et peut-être à bientôt.

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1: Eh bien, salut les amis, soyez les bienvenus dans la plus grande discothèque des années 80-90. Dance Fever fait danser la planète chaque semaine au son du funk, du disco, de la dance, de l'étalo disco, de la pop également. Le meilleur de vos souvenirs. C'est la dernière émission de la saison. On va dire la dernière émission normale, puisqu'à partir de la semaine prochaine, vous aurez l'occasion, comme tous les étés, de découvrir les summers de Dance Fever. Ce sont des sets exclusifs qu'on va préparer rien que pour vous parce que vous êtes peut-être en vacances, et puis ça va motiver également ceux qui bossent. Merci en tout cas pour toute cette saison d'avoir passé ces deux heures chaque fois avec nous en France, dans les pays francophones, la Suisse, la Belgique également, à l'autre bout de la planète via les applications et via le web. On vous remercie infiniment pour votre fidélité. Les DJ guests aussi sont fidèles à cette émission cette semaine. Puis de Bill Scott, DJ Lord of the Mix, et Ernie Vinyl. Et puis, on perd pas les bonnes habitudes, puisque dans la deuxième partie de cette émission, ce sont les DJ guests remixeurs internationaux que je vous balance dans une playlist, dans trois playlists, plus précisément de 20 minutes. Les summers à partir de la semaine prochaine, mais pour le moment, on attaque avec... Allez.
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0: Allez, va se présenter au platine de votre émission, le dernier DJ de cette première heure, le dernier DJ guest également de cette saison. Merci infiniment à tous les DJ guests qui ont pu participer à cette saison 2025-2026. DJ Orlando The Mix, Annie Vinyl, Phil Mix Coast, David Stepanov, Mark Ryan, McIntess et j'en oublie sans doute. Merci infiniment pour le travail que vous faites, les mix que vous proposez dans cette émission Dance Fever partout sur la planète pour régaler nos auditeurs et nos auditrices. Tout à l'heure, deuxième heure, ce sont les DJ remixeurs internationaux que je vous glisse en trois playlists de 20 minutes. Ça, c'est pour tout à l'heure. Les réseaux sociaux, les amis, ça se passe bien sûr sur votre radio, mais également sur les réseaux sociaux de votre émission, Insta, Facebook et TikTok.
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0: mange, qu'est-ce que tu m'as fait là?
1: C'était naze, il n'y avait rien, aucune pêche, aucune énergie, rien du tout. 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

Allez, on se dirige sur cette deuxième heure et cette deuxième partie. Comme chaque semaine, je vous balance les meilleurs remixeurs de la planète. Ils sont de partout, que ce soit en Europe, mais aussi à l'autre bout de la planète, que ce soit l'Islande, que ce soit également les Australiens. On vous les a tagués, les amis, pour que vous puissiez aller les rejoindre sur leur page respective, que ce soit sur Insta, que ce soit sur Facebook, sur Bandcamp, sur également SoundCloud. C'est là qu'on retrouve toutes les petites pépites que l'on vous propose dans cette deuxième heure. 3 sets de 20 minutes dans laquelle on va vous balancer le meilleur de vos souvenirs, le meilleur des années 80-90. Et on va essayer quand même, vu que c'est l'été et que bah, la saison estivale s'y prête, à balancer du son pour faire la fête. Bah oui, évidemment. Allez, on commence avec...

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termine avec notamment les Whispers et My Girl. Tous les DJ remixeurs internationaux que l'on vous a proposé cette semaine sont tagués sur la page Cristobal Backspin, Insta, Facebook et TikTok. Également tous les DJ guests de cette semaine. Merci à tous ces gars-là et à toutes les filles, le peu de filles qu'il y a, DJ Louise par exemple, d'avoir participé à cette saison 2025-2026. On revient sur l'année prochaine pour une nouvelle saison, mais pendant l'été, ce sont les Summers de Dance Fever que l'on vous propose avec des sets exclusifs, avec là par contre uniquement des DJ remixeurs internationaux que je vous glisserai dans pratiquement 6 playlists de 20 minutes. Je vous souhaite un bel été, de belles vacances si c'est le cas pour vous. Portez-vous bien, que la force soit avec vous. Prenez soin de vous et de vos proches. Et puis on va clôturer le dernier set de cette saison avec un gars qui n'arrête pas de vadrouiller et de faire des titres fort sympathiques, voire même très très bien. Je veux parler de Yann Muller avec notamment David et Jonathan. Est-ce que tu viens pour les vacances? Ben, je ne sais pas si vous voulez, mais vous êtes les bienvenus dans Dance Fever, les amis. Des bisous, de belles vacances. On vous aime, on vous embrasse. À bientôt, salut.

c'est Nick Ruber, j'espère que vous allez bien. On se retrouve, nous, comme tous les vendredis, pour une heure de son. Pour cette heure, je vous ai calé le dernier Thomas Newson, ça sera Passion, mais aussi le tout dernier Rebelle, avec Lie to You, je vais vous caler ça pour la fin du set. Entre temps, du Sonny Fodera, Normton, Frankie M, Jérôme Ismaël, Kid Cudi pour le petit souvenir, et un gros remix de Bam Bam. Vous savez, le son de Ugel. Je pense même que c'est l'un des meilleurs remix à l'heure actuelle. Sans oublier 2-3 prods personnels avec Rewind, Blossom, mais aussi mon dernier titre, Way Back, qui est sorti cette semaine. Alors j'annonce une grosse tuerie, hein. Sans aucune prétention, hein. Mais c'est clairement très lourd, et ça arrive tout de suite.

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